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0: tu te sens perdu, Jésus, lui, sait où tu es et il connaît le chemin.
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0: n'est aucun autre nom, sur terre et dans le ciel, par lequel nous puissions être sauvés. Ton nom est au-dessus de tous les noms. Ton nom, Yeshua, est au-dessus de tous les noms. Nous te remercions pour ta présence ici. Merci pour toutes les personnes qui te prient. Merci aussi pour toutes les personnes qui vont prier par ce chant. Viens les bénir maintenant. Viens les toucher, viens les rejoindre, viens les guérir, comme toi.
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6: L'amour n'est pas susceptible. Il ne fait rien d'inconvenant. Il ne cherche pas son propre intérêt. Il ne s'aigrit pas contre les autres. Il ne trame pas le mal. 1 Corinthiens 13, verset 5. La Bible déclare que l'amour de Dieu en nous n'est pas susceptible. Si nous laissons constamment transparaître nos émotions, nous devrons peut-être passer plus de temps dans la présence de Dieu afin d'affronter la journée. Nos larmes peuvent susciter la compassion, mais il est préférable de donner que d'être un éternel demandeur. En démarrant votre journée avec Dieu, vous aurez davantage confiance en vous et serez d'un commerce plus agréable. Sa bonté et sa douceur vous fortifieront et vous aideront à passer plus facilement sur les offenses d'autrui. Demandez à Dieu de vous donner un cœur ouvert et fort, capable d'aimer les autres comme lui vous aime.
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4: Hé, toi, passe le mot.
5: Tes préceptes font mes délices, ce sont mes conseillers. Psaume 119, verset 24. La Bible aborde tous les domaines de la vie. L'étudier te guidera au quotidien. Alors, passe le mot.

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5: L'amour n'est pas susceptible. Il ne fait rien d'inconvenant. Il ne cherche pas son propre intérêt. Il ne s'aigrit pas contre les autres. Il ne trame pas le mal. 1 Corinthiens 13, verset 5. La Bible déclare que l'amour de Dieu en nous n'est pas susceptible. Si nous laissons constamment transparaître nos émotions, nous devrons peut-être passer plus de temps dans la présence de Dieu afin d'affronter la journée. Nos larmes peuvent susciter la compassion, mais il est préférable de donner que d'être un éternel demandeur. En démarrant votre journée avec Dieu, vous aurez davantage confiance en vous et serez d'un commerce plus agréable. Sa bonté et sa douceur vous fortifieront et vous aideront à passer plus facilement sur les offenses d'autrui. Demandez à Dieu de vous donner un cœur ouvert et fort, capable d'aimer les autres comme lui vous aime.
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0: Il y a pour toi des projets de bonheur, un avenir et de l'espérance. Dieu te le rappelle aujourd'hui.
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4: Hé, hey, toi, passe le mot.
5: Tes préceptes font mes délices, ce sont mes conseillers. Psaume 119, verset 24. La Bible aborde tous les domaines de la vie. L'étudier te guidera au quotidien. Alors, passe le mot.

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1: Très belle matinée sur Radio Gospel et quel plaisir de vous retrouver en ce lundi matin. Et bah oui, ça y est, nouvelle heure, nouvelle émission et puis aussi nouvelle semaine. J'espère que vous allez bien de votre côté. En tous les cas, quel plaisir de vous retrouver, de vous réveiller comme chaque matin. C'est Jeanne à vos côtés jusqu'à 9h. On va se rebooster. Bah oui, on en a besoin comme chaque lundi avec de la bonne musique, vous le savez, 100% chrétienne et puis aussi de bons rendez-vous encore hein, qui vous attendent. Des rendez-vous témoignages, que ce soit des témoignages de personnes qui un jour ont rencontrer Dieu ou encore d'artistes qui ont été inspirés par Dieu. Et d'ailleurs, c'est votre rendez-vous qui arrive dans une petite demi-heure du Nouveau dans l'air. Un artiste qui vient nous raconter l'histoire de sa chanson. C'est aux côtés de Nicolas, comme chaque matin, aux alentours donc de 7h30. Mais avant cela, eh bien, on va se réveiller tout doucement, tranquillement. On ouvre les yeux ensemble en musique, en vous souhaitant encore à tous une très belle matinée, un bon réveil. Et tout de suite, la rubrique de Joyce Meyer.
4: La méditation de Joyce Meyer, votre vitamine quotidienne.
5: L'amour n'est pas susceptible. Il ne fait rien d'inconvenant. Il ne cherche pas son propre intérêt. Il ne s'aigrit pas contre les autres. Il ne trame pas le mal. 1 Corinthiens 13, verset 5. La Bible déclare que l'amour de Dieu en nous n'est pas susceptible. Si nous laissons constamment transparaître nos émotions, nous devrons peut-être passer plus de temps dans la présence de Dieu afin d'affronter la journée. Nos larmes peuvent susciter la compassion, mais il est préférable de donner que d'être un éternel demandeur. En démarrant votre journée avec Dieu, vous aurez davantage confiance en vous et serez d'un commerce plus agréable. Sa bonté et sa douceur vous fortifieront et vous aideront à passer plus facilement sur les offenses d'autrui. Demandez à Dieu de vous donner un cœur ouvert et fort, capable d'aimer les autres comme lui vous aime.
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On réveille ce Radio Gospel en ce lundi matin. Bah oui, on ouvre à peine les yeux. Alors pour certains, la matinée a déjà bien commencé depuis un petit bout de temps hein, pour les leftos. Et pour d'autres, ils ont encore du mal à sortir du lit. Mais vous inquiétez pas les amis, on va se faire ça tranquillement, tout doucement, comme chaque matin, avec le meilleur du gospel moderne pour vous qui nous écoutez peut-être via notre site internet hein, radiogospel.fr, mais également sur l'application Radio Gospel. Je vous rappelle qu'elle est totalement gratuite, profitez-en, à télécharger directement sur votre smartphone ou encore votre tablette, histoire de pouvoir nous écouter où vous voulez, quand vous voulez, à n'importe quel moment de la journée, on vous accompagne. Et ben oui, c'est comme ça, on ne vous lâche pas. Et la musique aussi ne vous lâche pas. Et pour preuve, tout de suite, c'est ça, le meilleur du gospel moderne.

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Merci d'avoir choisi Radio Gospel. On continue cette émission ensemble avec, comme chaque matin, vous le savez maintenant, votre rendez-vous quotidien aux côtés de Nicolas. C'est du nouveau dans l'air qui arrive dans quelques minutes. Un nouvel artiste qui viendra nous raconter l'histoire de sa chanson. Pourquoi a-t-il écrit ce titre? Comment a-t-il été inspiré? Et puis surtout, dans quelles circonstances de vie était-il? Eh bien, cet artiste-là va tout nous dire dans quelques minutes. Restez avec moi. Ça arrive juste après la musique. Bonne matinée.

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Et nous y voilà, ce premier rendez-vous témoignage d'artistes sur Radio Gospel. C'est du nouveau dans l'air aux côtés de Nicolas, un nouvel artiste qui vient nous raconter l'histoire de sa chanson. Et par ailleurs, un rendez-vous que vous retrouvez, je vous le rappelle, dans son intégralité ce soir à 19h. Là aussi, un rendez-vous à ne pas manquer. En attendant, je vous souhaite une bonne écoute. Du nouveau dans l'air, chaque chant a son histoire avec Marius Misongo sur Radio Gospel.

0: Merci pour cette vraiment belle chanson. Donc Brise-moi, qu'on vient d'entendre, mm-hmm. fait partie de ces chants d'encouragement.
1: Exactement.
0: Comment t'as reçu ce chant?
1: Je l'ai reçu principalement dans la prière. Donc j'étais dans une retraite spirituelle avec les jeunes de mon assemblée.
0: Ok.
1: Et c'est vrai que pendant cette période-là, c'est pas que j'étais dans le questionnement, mais je sentais en moi beaucoup d'orgueil.
0: D'accord.
1: Beaucoup, beaucoup d'orgueil. Vous savez, lorsque vous commencez à suivre le Seigneur et que le Seigneur vous utilise, et que l'on commence à entendre des témoignages à gauche et à droite. Oh, Marius, oh, j'ai été béni quand t'as chanté. Voilà, il y a eu ci, il y a eu ça, il y a eu ça. Et surtout lorsque nous sommes nouveaux convertis, ben, on a un peu les chevilles qui enflent, on a un peu la tête qui gonfle jusqu'à exploser. Et moi, j'étais dans ce cas-là. J'étais dans cette situation-là. C'est que j'avais vraiment. Je commençais à avoir un ego assez démesuré.
0: D'accord.
1: Et vraiment, Dieu est merveilleux, parce que avant que j'aille dans cette fameuse retraite, j'étais en veillée de prière avec la chorale, en fait. Mm-hmm. Et pendant la prière avec la chorale, le Seigneur m'a donné une vision, en fait. Cette vision, c'était un mur de briques, et je voyais un monsieur bien costaud, bien baraqué, on aurait dit un soldat parce qu'il était habillé en treillis, avec un gros marteau, vous savez, les marteaux de chantier.
0: Ouais.
1: Il était en train de casser un mur.
0: D'accord.
1: Et moi, j'étais un peu intrigué par cette vision, je dis, mais qu'est-ce que ça veut dire? Et le monsieur s'est arrêté de taper sur le mur. Il s'est retourné vers moi et il a dit: tu as besoin d'être brisé.
2: Change-moi, Seigneur.
1: Bon, j'ai vu le marteau, j'ai vu le mur. Je me suis dit: bon, ça risque d'être douloureux.
0: Oui, c'est ça.
1: Je dis: bon, ok, d'accord. Notre pasteur nous a dit de nous mettre dans un coin et de continuer à prier, voilà, de se laisser inspirer. Et le chant est descendu comme ça sur moi.
0: Ok, wow.
1: Il est descendu comme ça sur moi. Le refrain, je l'ai écrit devant tout le monde, en fait. Ce chant-là, je l'ai écrit devant tout le monde.
0: D'accord.
1: J'ai vraiment vécu ce brisement et le Seigneur m'a vraiment renouvelé au travers de ce chant. Et je bénis Dieu parce qu'il a renouvelé également énormément de personnes qui ont écouté ce chant.
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0: N'oublie pas ce que te dit Jésus. Tout est possible à celui qui croit.
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0: Et qu'il est bon pour des frères et sœurs de demeurer ensemble. Ça, c'est la parole de Dieu. C'est vrai, c'est tellement bon de vous retrouver chaque matin. J'espère que pour vous, tout se passe bien en ce lundi, en cette nouvelle journée, en cette matinée qui commence à peine. Et vous savez quoi? Si du côté de chez vous, il y a plutôt des nuages, de la pluie et que c'est pas forcément, on va dire, très ensoleillé, eh bien, vous inquiétez pas. Il y a de quoi se passer du baume au cœur du soleil dans notre journée avec la musique et les bons rendez-vous. N'oubliez pas les promesses de Dieu pour votre vie. Elles sont nombreuses, elles sont surtout véritables. Vous les retrouvez dans la Bible, le best-seller des livres le plus vendu au monde quand même. Et dans cette Bible, dans cette parole de Dieu, Dieu vous dit que vous êtes une merveilleuse créature, qu'il y a des projets de paix et non de malheur, un avenir et de l'espérance. Et dans Jérémie 29, gardez-le, serrez-le sur votre cœur. Et si en ce moment vous avez l'impression que justement tout est noir, dites-vous qu'avec Dieu, il y a toujours une issue. Très belle matinée encore à l'écoute de Radio Gospel.
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2: Chaque fois que j'enseigne sur l'amour, chaque fois que j'étudie à nouveau sur l'amour, ça me revigore et ça me rappelle vraiment que c'est une des choses les plus importantes que nous pouvons faire dans nos vies. Et ce n'est pas toujours dans les grandes choses. Souvent, c'est dans les petites, minuscules choses, comme sourire à quelqu'un, dire bonjour. Et vous savez quoi, les gens sont blessés dans le monde. Et ils sont beaucoup plus blessés que vous ne pensez l'être. Et juste par amour pour Dieu, nous devons sortir dans le monde et agir comme Jésus-Christ. Jésus s'arrêtait toujours pour les gens en souffrance. Ce n'était pas juste. Oui, il allait quelque part et il avait un but. Mais quand quelqu'un avait vraiment besoin d'aide, il était toujours là pour l'aider. Et vous savez, ça manque beaucoup dans notre société aujourd'hui. Et personne ne le fera si les chrétiens ne le font pas. Donc nous devons cesser de crier notre chrétienté et sortir ici et le vivre afin que les gens puissent voir que nous avons quelque chose qui vaut le coup.
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c'est comme ça qu'on passe un bon lundi matin sur Radio Gospel avec le meilleur du gospel moderne. C'est de la musique 100% chrétienne que vous écoutez chaque jour ici, c'est sur votre radio. Et puis bien sûr aussi encore tous ces bons rendez-vous qui arrivent pour vous qui nous écoutez d'un petit peu partout en France, mais même d'ailleurs au-delà de nos frontières. Vous nous écrivez sur notre site internet radiogospel.fr dans l'onglet contact et j'ai remarqué que vous nous écoutez depuis la Belgique, la Suisse, l'île de la Réunion, la Martinique. Enfin voilà, merci vraiment aussi à vous, les auditeurs qui nous écoutent depuis le Canada. Franchement, c'est une très très bonne nouvelle et ça réjouit toute l'équipe de Radio Gospel de savoir que vous nous écoutez à l'international, tout simplement. Merci pour votre fidélité. La musique, elle continue, tous ces bons rendez-vous aussi, et notamment votre rubrique Passe le mot qui arrive à 8h. Surtout, ne touchez à rien.

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0: Très belle journée, très belle matinée à l'écoute de Radio Gospel. En ce lundi matin, on commence la journée, mais on commence aussi la semaine ensemble, les amis. J'espère que de votre côté, tout se passe bien. C'est Jeanne avec vous jusqu'à 9h. Là, il est précisément 8h et on repart en musique, bien sûr, et en rubrique. Alors notamment, dans une petite demi-heure, on retrouvera votre rendez-vous témoignage, petite réflexion spirituelle à partager ensemble dans les 10 prochaines minutes. C'est votre rendez-vous d'une pensée à l'autre. Et puis, bien sûr, la musique qui s'installe. C'est le meilleur du gospel moderne, juste après votre rendez-vous quotidien. Passe le mot, bonne écoute.
3: Hey, toi, passe le mot. Tes préceptes font mes délices, ce sont mes conseillers. Psaume 119, verset 24. La Bible aborde tous les domaines de la vie. L'étudier te guidera au quotidien. Alors, passe le mot.
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Matin et bienvenue à vous, hein, si vous me rejoignez en cet instant, c'est Jeanne à vos côtés. Et puis, tiens, si vous êtes du genre à naviguer un peu sur les réseaux sociaux, n'hésitez pas à nous faire un petit coucou, hein, que ce soit la page Facebook de Radio Gospel ou encore notre compte Instagram. Vous pouvez vous abonner aux deux pages, d'ailleurs, et nous laisser vos commentaires, vos réflexions. Nous aussi, on vous partage des photos, des vidéos, des commentaires et on reste connectés, tout simplement. Ça fait du bien. Voilà, autre chose qui fait du bien, c'est la musique qui arrive tout de suite.

0: Celui qui se confie en l'Éternel demeure dans le repos.
1: Le cœur du problème de Baylis Conley. Ne vous amassez pas des trésors sur la terre, où les mites et la rouille détruisent, et où les voleurs percent les murs pour voler. Mais amassez-vous des trésors dans le ciel, où les mites et la rouille ne détruisent pas, et où les voleurs ne peuvent pas percer les murs ni voler. En effet, là où est ton trésor, là aussi sera ton cœur. Matthieu chapitre 6, versets 19 à 21. Comment accumuler des trésors dans le ciel? Jésus a dit au jeune chef riche, « Vends ce que tu as et donne-le aux pauvres et tu auras un trésor dans le ciel. » Donc, donner pour aider les gens, donner aux pauvres, donner au ministère, donner à l'œuvre de Dieu au lieu de l'amasser, donner à Dieu, c'est ainsi que vous accumulez des trésors dans le ciel. Mais remarquez que Jésus poursuit en disant « Là où est ton trésor, là aussi sera ton cœur. » Jésus n'a pas vraiment changé de sujet. Le cœur de la question est le cœur. C'est le thème de l'enseignement de Jésus. Une attitude de cœur correcte, un motif de cœur approprié, c'est ce dont Dieu se soucie le plus. Qu'il s'agisse de donner, de prier ou de jeûner, cela est vrai. Il veut que vous fassiez ces choses pour les bonnes raisons. Ces bonnes raisons incluent votre désir d'aider les gens, votre désir d'exprimer votre amour pour Dieu et son royaume. Ce sont là les bonnes raisons. Jésus a dit que lorsque vous êtes motivé pour les bonnes raisons, vous accumulez un trésor dans le ciel. Il dit, là où est ton trésor, dans le ciel avec Dieu, là aussi sera ton cœur. Ce qu'il veut dire, le cœur du problème, c'est votre cœur. Soyez rassurés, vous n'êtes pas seul. Dieu vous voit, vous connaît, et il ne vous a pas oublié. Où placez-vous vos véritables trésors? Sont-ils ancrés dans les choses passagères ou dans ce qui a une valeur éternelle aux yeux de Dieu? Prenez le temps d'écouter ce que Dieu veut vous dire à ce sujet.
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C'est comme ça qu'on passe du bon temps sur Radio Gospel. C'est bon la musique, c'est bon aussi, tiens, les bons rendez-vous, puisque dans quelques minutes là arrive votre rendez-vous quotidien, c'est My Story. Oui, encore une personne qui va venir témoigner de comment Dieu est intervenu dans sa vie de manière totalement miraculeuse. Et ben oui, c'est ça la signature de Dieu, c'est de faire des miracles dans notre vie, de bouleverser notre vie et de changer même le mal en bien. C'est ce qu'on va découvrir encore une fois aujourd'hui sur Radio Gospel, votre rendez-vous My Story qui arrive très très vite. Surtout, ne touchez à rien.

0: 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Très bon lundi matin, merci d'avoir choisi Radio Gospel. Et puis, comme chaque matin, votre rendez-vous de témoignage, je vous le disais tout à l'heure, My Story, ce rendez-vous que vous pouvez, par ailleurs, je vous le rappelle, retrouver dans son intégralité ce soir. Ça sera à 20h, rendez-vous My Story. Là, on vous fait un petit condensé de ce témoignage juste extraordinaire. Je vous souhaite une bonne écoute. My Story, ma vie, mon histoire, c'est sur Radio Gospel.
1: Bonjour à tous, je m'appelle Semaïas, j'ai 27 ans, je suis né en France, j'ai grandi à Paris. Les premières années de ma vie étaient sereines jusqu'à ce que mon père et ma mère se séparent lorsque j'avais 7 ans. J'ai vécu mes premières années sans la présence d'un père. Ça m'a vraiment fait mal lorsque mes parents sont séparés, j'étais très jeune, mais ça a causé un vide dans mon cœur. Ma mère, elle était là mais elle pleurait beaucoup, elle avait des paroles suicidaires, des paroles vraiment d'une femme triste. Élever 5 enfants, ça n'a pas été facile pour elle. Lorsque je suis arrivé au collège, j'ai fréquenté de plus en plus de jeunes issus de quartiers difficiles de la région parisienne. J'ai commencé à voler, à fumer du shit pour la première fois à mes 14 ans, 13 ans. À mes 15 ans, je commence à boire d'alcool. Après, j'ai commencé à consommer la cocaïne, je commence à aller en boîte de nuit. Je voulais profiter de la vie, c'est ce que je me disais. À l'époque, je savais rien de Dieu, ça m'attirait pas. Vers 19 ans, je m'enfonçais de plus en plus dans la délinquance. J'ai poignardé une personne pour la voler. Et à ce moment-là, le couteau s'est brisé en fait. Le couteau est resté planté dans la personne et j'avais le manche dans ma main. Et je suis parti en courant et après j'ai commencé à me poser des questions. Mais qu'est-ce que je fais? Pourquoi je fais ça? Ce jour-là, en fait, ça m'est resté marqué parce que je m'étais aveuglé. Suite à cela, c'était le 6 mars 2010. Je suis parti chez des amis trafiquants à La Chapelle. On s'est couché et à 3h du matin, j'entends une voix qui me parle. Elle m'a dit « Reviens-moi comme je t'ai ramené au monde à 3 reprises ». Et lorsque je sentais vraiment que j'étais en train de mourir, parce que mon cœur battait de plus en plus vite, mon corps tremblait, et là j'invoque Seigneur, je dis « Seigneur, sauve-moi, qu'est-ce qui m'arrive, aide-moi ». Et c'est là où Dieu me dit « Le jour que tu seras avec moi, tu verras que ce monde n'est que mensonge, et ça ne t'apportera pas ce qu'on parle de toi ». J'ai cru que je devenais fou, je suis rentré chez moi et là je vois ma mère à la maison, et je dis à ma mère « Maman, demain je veux partir avec toi à l'église ». Le dimanche, je suis allé à l'église. La seule chose que je me rappelle, c'est qu'on m'a pris dans les bras, on m'a accueilli avec beaucoup d'amour. J'avais jamais ressenti un amour aussi sincère. Dans cette semaine-là, on m'appelle et on me dit « Mon frère, je t'invite à une réunion de maison. Viens, tu seras le bienvenu. » On me dit « J'ai reçu un verset pour toi, c'est Éphésiens 6. « Fils, obéissez vos parents, honore ton père et ta mère, qui est le premier commandement avec promesse. » Et je me dis « Seigneur, c'est vrai, j'ai jamais honoré ma mère. J'ai jamais pris soin de ma mère. » Et là, je me suis plié mes genoux par terre. Et je dis « Seigneur, pardonne-moi. Pardonne-moi, je me repens de tout mon cœur. » J'ai demandé pardon à ma mère. Et lorsque je dis « Maman, je te demande pardon », je me suis pris dans les bras avec ma mère. Et ma mère m'a dit « Je te pardonne, mon fils, moi aussi je te demande pardon ». J'ai commencé à lire la Bible, j'allais à l'église, je me suis formé dans la parole de Dieu. Et ma vie a changé et j'ai commencé à suivre les paroles de Jésus-Christ. Elles m'ont beaucoup touché. Je me suis dit « S'il y a un Dieu, c'est un Dieu d'amour ». Et c'est vraiment ça qui m'a touché.
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0: sur Radio Gospel, vous savez que vous aussi, vous avez la parole, les amis. Eh bien oui, c'est comme ça que ça se passe dans notre émission et dans cette émission. Eh bien, ce sont vous, les auditeurs, qui avez la parole sur notre répondeur Radio Gospel. Pourquoi vous écoutez Radio Gospel? Est-ce que ça vous fait du bien? Eh bien, je vous propose d'écouter ce que nous dit Audrey tout de suite.
1: Et bonjour Radio Gospel, je voulais juste vous remercier pour tout ce que vous faites. Radio Gospel, c'est vraiment une bonne façon de commencer la journée au rythme du ciel. J'aime Radio Gospel, soyez bénis, plein de bisous.
0: Merci beaucoup Audrey pour ce message qui fait du bien, ce message encourageant de savoir que Radio Gospel vous accompagne et c'est un petit rayon de soleil pour vous. Et vous aussi Audrey, vous êtes un rayon de soleil pour nous et pour toute l'équipe de Radio Gospel. La suite en musique bien sûr, et au passage je vous le rappelle, si vous voulez faire comme Audrey, eh bien ça se passe sur notre répondeur au 0756 88 22 00, le 0756 88 22 00. Bonne matinée.

C'est comme ça qu'on passe toujours du bon temps en musique sur Radio Gospel. Merci pour votre fidélité en ce lundi matin, début de semaine que l'on commence ensemble. Merci parce que, encore une fois, on va partager de bons moments et notamment pas avec la musique seulement, mais aussi avec tous vos rendez-vous et puis aussi vos animatrices, je vous le rappelle. Majo, vous la retrouvez de 12h à 13h sur Radio Gospel midi. Sabrina, c'est dès 18h. Et puis moi, bien sûr, je vous retrouve dès demain matin. Comme toujours, c'est moi qui vous réveille. Avec grand plaisir d'ailleurs, Jeanne, à vos côtés. En attendant, je vous souhaite encore de passer une belle matinée, une très belle journée bénie. Je vous dis à demain les amis et très bonne écoute encore sur Radio Gospel.

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4: Bonjour et bienvenue à tous. Quel privilège de vous retrouver en ce lundi matin. Il est 9h, c'est Sabrina. Bienvenue sur Radio Gospel Matinée. Je suis ravie de commencer cette nouvelle semaine en votre compagnie. En tout cas, un immense merci pour votre fidélité qui nous touche chaque jour un peu plus. Allez, au programme de ce matin, et bien dans quelques instants, Jeanne va nous rejoindre au travers de sa chronique D'une pensée à l'autre. Nous verrons comment nos réflexions intérieures façonnent notre marche spirituelle. Et côté musique, et bien préparez-vous au meilleur du gospel moderne et de la musique 100% chrétienne. Mais pour commencer, place à votre dose d'énergie spirituelle. Et oui, votre vitamine quotidienne, la vitamine de Dieu meilleure, de quoi booster votre foi dès le matin. Très bonne écoute sur Radio Gospel.
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6: L'amour n'est pas susceptible. Il ne fait rien d'inconvenant. Il ne cherche pas son propre intérêt. Il ne s'aigrit pas contre les autres. Il ne trame pas le mal. 1 Corinthiens 13, verset 5. La Bible déclare que l'amour de Dieu en nous n'est pas susceptible. Si nous laissons constamment transparaître nos émotions, nous devrons peut-être passer plus de temps dans la présence de Dieu afin d'affronter la journée. Nos larmes peuvent susciter la compassion, mais il est préférable de donner que d'être un éternel demandeur. En démarrant votre journée avec Dieu, vous aurez davantage confiance en vous et serez d'un commerce plus agréable. Sa bonté et sa douceur vous fortifieront et vous aideront à passer plus facilement sur les offenses d'autrui. Demandez à Dieu de vous donner un cœur ouvert et fort, capable d'aimer les autres comme lui vous aime.
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Vous êtes en direct sur Radio Gospel, c'est Sabrina, il est 9h, passé d'une dizaine de minutes, ne zappez pas dans quelques instants. Eh bien, nous allons accueillir Jeanne au travers de sa chronique d'une pensée à l'autre. Je sais que vous l'attendez avec impatience, elle arrive d'ici très peu de temps. En attendant, eh bien, la louange continue avec le meilleur du gospel moderne et de la musique 100% chrétienne. Très bonne écoute.

0: l'esprit.
1: Rappelle-toi que Dieu ne te juge pas. Il t'aime, te pardonne et te donne un nouveau départ.
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0: De retour, vous êtes sur Radio Gospel. J'espère que vous avez aimé. En tout cas, sachez que le combat de la foi se livre d'abord dans nos pensées, car ce sont elles qui guident nos choix et orientent toute notre vie spirituelle. Et pour nous donner bien les clés d'une pensée renouvelée, accueillons tout de suite avec une immense joie Jeanne au travers de sa chronique D'une pensée à l'autre. On l'écoute maintenant.
1: D'une pensée à l'autre. La sagesse. Alors j'ai envie de dire à chacun la sienne. Oscar Wilde disait qu'il n'est pas si sage celui qui manque de folie. Mais où trouver la juste mesure et qui la définit? Pour certains, la sagesse sera de rester en retrait, de ne prendre aucun risque. Mais est-ce vraiment sage de ne pas prendre le risque de nos rêves ou encore de nos opinions? Est-ce vraiment de la sagesse de penser toujours que ce n'est pas à nous d'être les pionniers? Se résigner à être les suiveurs pour ne porter aucune responsabilité? Dieu nous l'atteste dans sa parole. Il nous a donné des talents, un domaine dans lequel nous faisons la différence. Allez-vous les faire fructifier ou continuerez-vous à enterrer précieusement, loin de la critique ou encore de l'effort, ce qui vous a été donné? Que votre sagesse soit la folie de l'humanité, car sa parole nous le dit. Dieu a choisi les choses folles de ce monde pour confondre les sages.

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C'est l'endroit parfait d'ailleurs pour retrouver notre dernière chronique phare, La vérité, c'est la liberté, un condensé de vérité biblique pour booster votre journée. Allez, on enchaîne immédiatement en musique avec de magnifiques pépites. Très bonne écoute sur Radio Gospel.

0: Toi qui es fatigué et chargé, viens simplement à Jésus et il te donnera du repos.
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De retour, vous êtes sur Radio Gospel. Et si vous avez été béni par ce morceau et que votre cœur est plein de reconnaissance ce matin, eh bien, ne gardez pas cela pour vous, partagez-le. Devenez une source de bénédiction pour les autres auditeurs en laissant un message d'encouragement ou un témoignage de ce que Dieu a fait dans votre vie, ou pourquoi pas au travers de Radio Gospel. Et oui, appelez notre répondeur au 0756 88 22 00. Je répète, 0756 88 22 00. Ce sera un plaisir pour nous de diffuser votre message à l'antenne. Allez, on continue avec notre programmation musicale. Très bonne écoute.

De retour, vous êtes sur Radio Gospel. J'espère en tout cas que ce morceau vous a plu. Allez, il est bientôt l'heure de se quitter. Oui, une heure, ça passe vite en si bonne compagnie. Mais sachez en tout cas que l'équipe de Radio Gospel aime vous accompagner, cela tout au long de la journée, au travers de 3 rendez-vous quotidiens. Retrouvez d'abord Jeanne sur Radio Gospel, matin, de 7h à 9h. Jeanne va vous donner le sourire et faire le plein de rire et de foi dès le réveil. Puis moi, j'ai le bonheur, Sabrina, eh bien, de vous retrouver sur Radio Gospel, matinée, de 9h à 10h. Je vous accompagne pour vous insuffler du peps et de la joie dans vos activités matinales. Et en fin de journée, place à Loïc sur Radio Gospel, soirée de 18h à 19h. Un rendez-vous apaisant pour vous accompagner en début de soirée. Allez, pour clore cette belle matinée ensemble, place à la musique. Quant à moi, eh bien, je vais vous souhaiter une excellente journée, une très très bonne écoute sur Radio Gospel et je vous dis à demain.

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4: Hé, hey, toi, passe le mot.
5: Tes préceptes font mes délices, ce sont mes conseillers. Psaume 119, verset 24. La Bible aborde tous les domaines de la vie. L'étudier te guidera au quotidien. Alors, passe le mot.

0: prière du juste a une grande efficacité et tu es justifié en Jésus-Christ.
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0: Fais de l'Éternel tes délices et il te donnera ce que ton cœur désire.
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0: Merci pour cette vraiment belle chanson. Donc Brise-moi qu'on vient d'entendre fait partie de ces chants d'encouragement.
1: Exactement.
0: Comment t'as reçu ce chant?
1: Je l'ai reçu principalement dans la prière. Donc j'étais à une retraite spirituelle avec les jeunes de mon assemblée.
0: Ok.
1: Et c'est vrai que pendant cette période-là, c'est pas que j'étais dans le questionnement, mais je sentais en moi beaucoup d'orgueil.
0: D'accord.
1: Beaucoup, beaucoup d'orgueil. Vous savez, lorsque vous commencez à suivre le Seigneur et que le Seigneur vous utilise, et que l'on commence à entendre des témoignages à gauche et à droite. Oh, Marius, oh, j'ai été béni quand t'as chanté. Voilà, il y a eu ci, il y a eu ça, il y a eu ça. Et surtout lorsque nous sommes nouveaux convertis, ben, on a un peu les chevilles qui enflent, on a un peu la tête qui gonfle jusqu'à exploser. Et moi, j'étais dans ce cas-là. J'étais dans cette situation-là. C'est que j'avais vraiment. Je commençais à avoir un ego assez démesuré.
0: D'accord.
1: Et vraiment, Dieu est merveilleux, parce que avant que j'aille dans cette fameuse retraite, j'étais en veillée de prière avec la chorale, en fait.
0: Mm-hmm.
1: Et pendant la prière avec la chorale, le Seigneur m'a donné une vision, en fait. Cette vision, c'était un mur de briques. Et je voyais un monsieur bien costaud, bien baraqué. On aurait dit un soldat, parce qu'il était habillé en treillis.
0: D'accord.
1: Avec un gros marteau. Vous savez, les marteaux de chantier?
0: Ouais.
1: Il était en train de casser un mur.
0: D'accord.
1: Et moi, j'étais un peu intrigué par cette vision. Je dis, mais qu'est-ce que ça veut dire? Et le monsieur s'est arrêté de taper sur le mur. Il s'est retourné vers moi et m'a dit, tu as besoin d'être brisé.
2: Change-moi, Seigneur.
1: Bon, j'ai vu le marteau, j'ai vu le mur. Je me suis dit, bon, ça risque d'être douloureux.
0: Oui, c'est ça.
1: Je dis, bon, ok, d'accord. Notre pasteur nous a dit de nous mettre dans un coin et de continuer à prier, voilà, de se laisser inspirer. Et le chant est descendu comme ça sur moi.
0: Ok, boom. Wow.
1: Il est descendu comme ça sur moi, le refrain, je l'ai écrit devant tout le monde, en fait. Ce chant-là, je l'ai écrit devant tout le monde.
0: D'accord.
1: J'ai vraiment vécu ce brisement, et le Seigneur m'a vraiment renouvelé au travers de ce chant, et je bénis Dieu parce qu'il a renouvelé également énormément de personnes qui ont écouté ce chant.
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0: Dieu pourvoira à tous tes besoins selon sa richesse, avec gloire en Jésus-Christ.
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6: L'amour n'est pas susceptible. Il ne fait rien d'inconvenant. Il ne cherche pas son propre intérêt. Il ne s'aigrit pas contre les autres. Il ne trame pas le mal. 1 Corinthiens 13, verset 5. La Bible déclare que l'amour de Dieu en nous n'est pas susceptible. Si nous laissons constamment transparaître nos émotions, nous devrons peut-être passer plus de temps dans la présence de Dieu afin d'affronter la journée. Nos larmes peuvent susciter la compassion, mais il est préférable de donner que d'être un éternel demandeur. En démarrant votre journée avec Dieu, vous aurez davantage confiance en vous et serez d'un commerce plus agréable. Sa bonté et sa douceur vous fortifieront et vous aideront à passer plus facilement sur les offenses d'autrui. Demandez à Dieu de vous donner un cœur ouvert et fort, capable d'aimer les autres comme lui vous aime.
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0: Le cœur du problème de Baylis Conley. Ne vous amassez pas des trésors sur la terre, où les mythes et la rouille détruisent, et où les voleurs percent les murs pour voler. Mais amassez-vous des trésors dans le ciel, où les mythes et la rouille ne détruisent pas, et où les voleurs ne peuvent pas percer les murs ni voler. En effet, là où est ton trésor, là aussi sera ton cœur. Matthieu chapitre 6, versets 19 à 21. Comment accumuler des trésors dans le ciel? Jésus a dit au jeune chef riche, « Vends ce que tu as et donne-le aux pauvres et tu auras un trésor dans le ciel. » Donc, donner pour aider les gens, donner aux pauvres, donner au ministère, donner à l'œuvre de Dieu au lieu de l'amasser, donner à Dieu, c'est ainsi que vous accumulez des trésors dans le ciel. Mais remarquez que Jésus poursuit en disant « Là où est ton trésor, là aussi sera ton cœur. » Jésus n'a pas vraiment changé de sujet. Le cœur de la question est le cœur. C'est le thème de l'enseignement de Jésus. Une attitude de cœur correcte, un motif de cœur approprié, c'est ce dont Dieu se soucie le plus. Qu'il s'agisse de donner, de prier ou de jeûner, cela est vrai. Il veut que vous fassiez ces choses pour les bonnes raisons. Ces bonnes raisons incluent votre désir d'aider les gens, votre désir d'exprimer votre amour pour Dieu et son royaume. Ce sont là les bonnes raisons. Jésus a dit que lorsque vous êtes motivé pour les bonnes raisons, vous accumulez un trésor dans le ciel. Il dit, là où est ton trésor, dans le ciel avec Dieu, là aussi sera ton cœur. Ce qu'il veut dire, le cœur du problème, c'est votre cœur. Soyez rassurés, vous n'êtes pas seul. Dieu vous voit, vous connaît, et il ne vous a pas oublié. Où placez-vous vos véritables trésors? Sont-ils ancrés dans les choses passagères ou dans ce qui a une valeur éternelle aux yeux de Dieu? Prenez le temps d'écouter ce que Dieu veut vous dire à ce sujet.
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1: Bonjour à tous, je m'appelle Sema Ayas, j'ai 27 ans, je suis né en France, j'ai grandi à Paris. Les premières années de ma vie étaient sereines jusqu'à ce que mon père et ma mère se séparent lorsque j'avais 7 ans. J'ai vécu mes premières années sans la présence d'un père. Ça m'a vraiment fait mal lorsque mes parents sont séparés, j'étais très jeune, mais ça a causé un vide dans mon cœur. Ma mère, elle était là, mais elle pleurait beaucoup. Elle avait des paroles suicidaires, des paroles vraiment d'une femme triste. Élever 5 enfants, ça n'a pas été facile pour elle. Lorsque je suis arrivé au collège, j'ai fréquenté de plus en plus de jeunes issus de quartiers difficiles de la région parisienne. J'ai commencé à voler, à fumer du shit pour la première fois à mes 14 ans, 13 ans. À mes 15 ans, je commençais à boire d'alcool. Après, j'ai commencé à consommer la cocaïne. J'ai commencé à aller en boîte de nuit. Je voulais profiter de la vie, c'est ce que je me disais. À l'époque, je savais rien de Dieu. Ça ne m'attirait pas. Vers 19 ans, je m'enfonçais de plus en plus dans la délinquance. J'ai poignardé une personne pour la voler. Et à ce moment-là, le couteau s'est brisé en fait. Le couteau est resté planté dans la personne et j'avais le manche dans ma main. Et je suis parti en courant et après j'ai commencé à me poser des questions. Mais qu'est-ce que je fais? Pourquoi je fais ça? Ce jour-là, en fait, ça m'est resté marqué parce que je m'étais aveuglé. Suite à cela, c'était le 6 mars 2010. Je suis parti chez des amis trafiquants à La Chapelle. On s'est couché et à 3h du matin, j'entends une voix qui me parle. Elle m'a dit « Reviens-moi ». Comme je t'ai ramené au monde à 3 reprises. Et lorsque je sentais vraiment que j'étais en train de mourir, parce que mon cœur battait de plus en plus vite, mon corps tremblait, et là j'invoque Seigneur, je dis « Seigneur, sauve-moi, qu'est-ce qui m'arrive, aide-moi » Et c'est là où Dieu me dit « Le jour que tu seras avec moi, tu verras que ce monde n'est que mensonge, et ça ne t'apportera pas ce qu'on parle de toi. » J'ai cru que je devenais fou, je suis rentré chez moi, et là je vois ma mère à la maison, et je dis à ma mère « Maman, demain je veux partir avec toi à l'église. » Le dimanche, je suis allé à l'église. La seule chose que je me rappelle, c'est qu'on m'a pris dans les bras, on m'a accueilli avec beaucoup d'amour. J'avais jamais ressenti un amour aussi sincère. Dans cette semaine-là, on m'appelle et on me dit « Mon frère, je t'invite à une réunion de maison. Viens, tu seras le bienvenu. » On me dit « J'ai reçu un verset pour toi, c'est Éphésiens 6. Fils, obéissez vos parents, honore ton père et ta mère qui est le premier commandement avec promesse. » Et je me dis « Seigneur, c'est vrai, j'ai jamais honoré ma mère. J'ai jamais pris soin de ma mère. » Et là, je me suis plié mes genoux par terre. Et je dis « Seigneur, pardonne-moi. Pardonne-moi, je me repens de tout mon cœur. » J'ai demandé pardon à ma mère. Et lorsque je dis « Maman, je te demande pardon », je me suis pris dans les bras avec ma mère. Et ma mère m'a dit « Je te pardonne, mon fils, moi aussi je te demande pardon. » J'ai commencé à lire la Bible, j'allais à l'église, je me suis formé dans la parole de Dieu. Et ma vie a changé et j'ai commencé à suivre les paroles de Jésus-Christ. Elles m'ont beaucoup touché. Je me suis dit « S'il y a un Dieu, c'est un Dieu d'amour. » Et c'est vraiment ça qui m'a touché.
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0: Loue Dieu dans les bons comme dans les mauvais jours, car Dieu agit même quand tu ne le vois pas.
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3: Hey, toi, passe le mot. Tes préceptes font mes délices. Ce sont mes conseillers. Psaume 119, verset 24. La Bible aborde tous les domaines de la vie. L'étudier te guidera au quotidien. Alors, passe le mot.
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1: Bonjour à tous, je m'appelle Sema Eyas, j'ai 27 ans, je suis né en France, j'ai grandi à Paris. Les premières années de ma vie étaient sereines jusqu'à ce que mon père et ma mère se séparent lorsque j'avais 7 ans. J'ai vécu mes premières années sans la présence d'un père. Ça m'a vraiment fait mal lorsque mes parents sont séparés, j'étais très jeune, mais ça a causé un vide dans mon cœur. Ma mère, elle était là, mais elle pleurait beaucoup. Elle avait des paroles suicidaires, des paroles vraiment d'une femme triste. Élever 5 enfants, ça n'a pas été facile pour elle. Lorsque je suis arrivé au collège, j'ai fréquenté de plus en plus de jeunes issus de quartiers difficiles de la région parisienne. J'ai commencé à voler, à fumer du shit pour la première fois à mes 14 ans, 13 ans. À mes 15 ans, je commence à boire d'alcool. Après, j'ai commencé à consommer la cocaïne. J'ai commencé à aller en boîte de nuit. Je voulais profiter de la vie, c'est ce que je me disais. À l'époque, je savais rien de Dieu, ça m'attirait pas. Vers 19 ans, je m'enfonçais de plus en plus dans la délinquance. J'ai poignardé une personne pour la voler. Et à ce moment-là, le couteau s'est brisé en fait. Le couteau est resté planté dans la personne et j'avais le manche dans ma main. Et je suis parti en courant et après j'ai commencé à me poser des questions. Mais qu'est-ce que je fais? Pourquoi je fais ça? Ce jour-là, en fait, ça m'est resté marqué parce que je m'étais aveuglé. Suite à cela, c'était le 6 mars 2010. Je suis parti chez des amis trafiquants à La Chapelle. On s'est couché et à 3h du matin, j'entends une voix qui me parle. Elle m'a dit « Reviens-moi comme je t'ai ramené au monde à 3 reprises ». Et lorsque je sentais vraiment que j'étais en train de mourir, parce que mon cœur battait de plus en plus vite, mon corps tremblait, et là j'invoque Seigneur, je dis « Seigneur, sauve-moi, qu'est-ce qui m'arrive, aide-moi ». Et c'est là où Dieu me dit « Le jour que tu seras avec moi, tu verras que ce monde n'est que mensonge, et ça ne t'apportera pas ce qu'on parle de toi ». J'ai cru que je devenais fou, je suis rentré chez moi et là je vois ma mère à la maison, et je dis à ma mère « Maman, demain je veux partir avec toi à l'église ». Le dimanche, je suis allé à l'église. La seule chose que je me rappelle, c'est qu'on m'a pris dans les bras, on m'a accueilli avec beaucoup d'amour. J'avais jamais ressenti un amour aussi sincère. Dans cette semaine-là, on m'appelle et on me dit « Mon frère, je t'invite à une réunion de maison. Viens, tu seras le bienvenu. » On me dit « J'ai reçu un verset pour toi, c'est Éphésiens 6. Fils, obéissez vos parents, honore ton père et ta mère qui est le premier commandement avec promesse. » Et je me dis « Seigneur, c'est vrai, j'ai jamais honoré ma mère. J'ai jamais pris soin de ma mère. » Et là, je me suis plié mes genoux par terre. Et je dis « Seigneur, pardonne-moi. Pardonne-moi, je me repens de tout mon cœur. » J'ai demandé pardon à ma mère. Et lorsque je dis « Maman, je te demande pardon. » Je me suis pris dans les bras avec ma mère. Et ma mère m'a dit « Je te pardonne, mon fils. Moi aussi, je te demande pardon. » J'ai commencé à lire la Bible. J'allais à l'église. Je me suis formé dans la parole de Dieu. Et ma vie a changé. Et j'ai commencé à suivre les paroles de Jésus-Christ. Elles m'ont beaucoup touché. Je me suis dit « S'il y a un Dieu, c'est un Dieu d'amour. » Et c'est vraiment ça qui m'a touché.
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5: L'amour n'est pas susceptible. Il ne fait rien d'inconvenant. Il ne cherche pas son propre intérêt. Il ne s'aigrit pas contre les autres. Il ne trame pas le mal. 1 Corinthiens 13, verset 5. La Bible déclare que l'amour de Dieu en nous n'est pas susceptible. Si nous laissons constamment transparaître nos émotions, nous devrons peut-être passer plus de temps dans la présence de Dieu afin d'affronter la journée. Nos larmes peuvent susciter la compassion, mais il est préférable de donner que d'être un éternel demandeur. En démarrant votre journée avec Dieu, vous aurez davantage confiance en vous et serez d'un commerce plus agréable. Sa bonté et sa douceur vous fortifieront et vous aideront à passer plus facilement sur les offenses d'autrui. Demandez à Dieu de vous donner un cœur ouvert et fort, capable d'aimer les autres comme lui vous aime.
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0: Merci pour cette vraiment belle chanson. Donc, Brise de moi, qu'on vient d'entendre, mm-hmm. fait partie de ces chants d'encouragement.
1: Exactement.
0: Comment t'as reçu ce chant ?
1: Je l'ai reçu principalement dans la prière. Donc, j'étais à une retraite spirituelle avec les jeunes de mon assemblée.
0: Ok.
1: Et c'est vrai que pendant cette période-là, c'est pas que j'étais dans le questionnement, mais je sentais en moi beaucoup d'orgueil.
0: D'accord.
1: Beaucoup, beaucoup d'orgueil. Vous savez, lorsque vous commencez à suivre le Seigneur et que le Seigneur vous utilise, et que l'on commence à entendre des témoignages à gauche et à droite. Oh, Marius, oh, j'ai été béni quand t'as chanté. Voilà, il y a eu ci, il y a eu ça, il y a eu ça. Et surtout lorsque nous sommes nouveaux convertis, ben, on a un peu les chevilles qui enflent, on a un peu la tête qui gonfle jusqu'à exploser. Et moi, j'étais dans ce cas-là. J'étais dans cette situation-là. C'est que j'avais vraiment. Je commençais à avoir un ego assez démesuré.
0: D'accord.
1: Et vraiment, Dieu est merveilleux, parce que avant que j'aille dans cette fameuse retraite, j'étais en veillée de prière avec la chorale, en fait.
0: Mm-hmm.
1: Et pendant la prière avec la chorale, le Seigneur m'a donné une vision, en fait. Cette vision, c'était un mur de briques, et je voyais un monsieur bien costaud, bien baraqué, on aurait dit un soldat parce qu'il était habillé en treillis, avec un gros marteau, vous savez les marteaux de chantier ?
0: Ouais.
1: Il était en train de casser un mur.
0: D'accord.
1: Et moi, j'étais un peu intrigué par cette vision. Je dis, mais qu'est-ce que ça veut dire ? Et le monsieur s'est arrêté de taper sur le mur. Il s'est retourné vers moi et il m'a dit, tu as besoin d'être brisé.
2: Change-moi, Seigneur.
1: Bon, j'ai vu le marteau, j'ai vu le mur. Je me suis dit, bon, ça risque d'être douloureux.
0: Oui, c'est ça.
1: Je dis, bon, ok, d'accord. Notre pasteur nous a dit de nous mettre dans un coin et de continuer à prier, voilà, de se laisser inspirer. Et le chant est descendu comme ça sur moi.
0: Ok, waouh.
1: Il est descendu comme ça sur moi. Le refrain, je l'ai écrit devant tout le monde, en fait. Ce chant-là, je l'ai écrit devant tout le monde.
0: D'accord.
1: J'ai vraiment vécu ce brisement et le Seigneur m'a vraiment renouvelé au travers de ce chant. Et je bénis Dieu parce qu'il a renouvelé également énormément de personnes qui ont écouté ce chant.
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1: Chaque fois que j'enseigne sur l'amour, chaque fois que j'étudie à nouveau sur l'amour, ça me revigore et ça me rappelle vraiment que c'est une des choses les plus importantes que nous pouvons faire dans nos vies. Et ce n'est pas toujours dans les grandes choses. Souvent, c'est dans les petites, minuscules choses, comme sourire à quelqu'un, dire bonjour. Et vous savez quoi, les gens sont blessés dans le monde. Et ils sont beaucoup plus blessés que vous ne pensez l'être. Et juste par amour pour Dieu, nous devons sortir dans le monde et agir comme Jésus-Christ. Jésus s'arrêtait toujours pour les gens en souffrance. Ce n'était pas juste. Oui, il allait quelque part et il avait un but. Mais quand quelqu'un avait vraiment besoin d'aide, il était toujours là pour l'aider. Et vous savez, ça manque beaucoup dans notre société aujourd'hui. Et personne ne le fera si les chrétiens ne le font pas. Donc nous devons cesser de crier notre chrétienté et sortir ici et le vivre afin que les gens puissent voir que nous avons quelque chose qui vaut le coup.
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2: Celui qui se confie en l'Éternel demeure dans le repos.

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5: Hé, hey, toi, passe le mot.
6: Tes préceptes font mes délices, ce sont mes conseillers. Psaume 119, verset 24. La Bible aborde tous les domaines de la vie. L'étudier te guidera au quotidien. Alors, passe le mot.

0: En effet, là où est ton trésor, là aussi sera ton cœur. Matthieu chapitre 6, versets 19 à 21. Comment accumuler des trésors dans le ciel? Jésus a dit au jeune chef riche, « Vends ce que tu as et donne-le aux pauvres et tu auras un trésor dans le ciel. » Donc, donner pour aider les gens, donner aux pauvres, donner au ministère, donner à l'œuvre de Dieu au lieu de l'amasser, donner à Dieu, c'est ainsi que vous accumulez des trésors dans le ciel. Mais remarquez que Jésus poursuit en disant, là où est ton trésor, là aussi sera ton cœur. Jésus n'a pas vraiment changé de sujet. Le cœur de la question est le cœur. C'est le thème de l'enseignement de Jésus. Une attitude de cœur correcte, un motif de cœur approprié, c'est ce dont Dieu se soucie le plus. Qu'il s'agisse de donner, de prier ou de jeûner, cela est vrai. Il veut que vous fassiez ces choses pour les bonnes raisons. Ces bonnes raisons incluent votre désir d'aider les gens, votre désir d'exprimer votre amour pour Dieu et son royaume. Ce sont là les bonnes raisons. Jésus a dit que lorsque vous êtes motivé pour les bonnes raisons, vous accumulez un trésor dans le ciel. Il dit, là où est ton trésor, dans le ciel avec Dieu, là aussi sera ton cœur. Ce qu'il veut dire, le cœur du problème, c'est votre cœur. Soyez rassurés, vous n'êtes pas seul. Dieu vous voit, vous connaît, et il ne vous a pas oublié. Où placez-vous vos véritables trésors? Sont-ils ancrés dans les choses passagères ou dans ce qui a une valeur éternelle aux yeux de Dieu? Prenez le temps d'écouter ce que Dieu veut vous dire à ce sujet.
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1: Bonjour à tous, je m'appelle Sema Ayas, j'ai 27 ans, je suis né en France, j'ai grandi à Paris. Les premières années de ma vie étaient sereines jusqu'à ce que mon père et ma mère se séparent lorsque j'avais 7 ans. J'ai vécu mes premières années sans la présence d'un père. Ça m'a vraiment fait mal lorsque mes parents sont séparés, j'étais très jeune, mais ça a causé un vide dans mon cœur. Ma mère, elle était là, mais elle pleurait beaucoup. Elle avait des paroles suicidaires, des paroles vraiment d'une femme triste. Élever 5 enfants, ça n'a pas été facile pour elle. Lorsque je suis arrivé au collège, j'ai fréquenté de plus en plus de jeunes issus de quartiers difficiles de la région parisienne. J'ai commencé à voler, à fumer du shit pour la première fois à mes 14 ans, 13 ans. À mes 15 ans, je commence à boire d'alcool. Après, j'ai commencé à consommer la cocaïne. J'ai commencé à aller en boîte de nuit. Je voulais profiter de la vie, c'est ce que je me disais. À l'époque, je savais rien de Dieu, ça m'attirait pas. Vers 19 ans, je m'enfonçais de plus en plus dans la délinquance. J'ai poignardé une personne pour la voler. Et à ce moment-là, le couteau s'est brisé en fait. Le couteau est resté planté dans la personne et j'avais le manche dans ma main. Et je suis parti en courant et après j'ai commencé à me poser des questions. Mais qu'est-ce que je fais? Pourquoi je fais ça? Ce jour-là, en fait, ça m'est resté marqué parce que je m'étais aveuglé. Suite à cela, c'était le 6 mars 2010. Je suis parti chez des amis trafiquants à La Chapelle. On s'est couché et à 3h du matin, j'entends une voix qui me parle. Elle m'a dit « Reviens-moi comme je t'ai ramené au monde à 3 reprises ». Et lorsque je sentais vraiment que j'étais en train de mourir, parce que mon cœur battait de plus en plus vite, mon corps tremblait, et là j'invoque Seigneur, je dis « Seigneur, sauve-moi, qu'est-ce qui m'arrive, aide-moi ». Et c'est là où Dieu me dit « Le jour que tu seras avec moi, tu verras que ce monde n'est que mensonge, et ça ne t'apportera pas ce qu'on parle de toi ». J'ai cru que je devenais fou, je suis rentré chez moi et là je vois ma mère à la maison, et je dis à ma mère « Maman, demain je veux partir avec toi à l'église ». Le dimanche, je suis allé à l'église. La seule chose que je me rappelle, c'est qu'on m'a pris dans les bras, on m'a accueilli avec beaucoup d'amour. J'avais jamais ressenti un amour aussi sincère. Dans cette semaine-là, on m'appelle et on me dit « Mon frère, je t'invite à une réunion de maison, viens, tu seras le bienvenu ». On me dit « J'ai reçu un verset pour toi, c'est Éphésiens 6. Fils, obéissez vos parents, honore ton père et ta mère qui est le premier commandement avec promesse ». Et je me dis « Seigneur, c'est vrai, j'ai jamais honoré ma mère, j'ai jamais pris soin de ma mère ». Et là, je me suis plié mes genoux par terre et je dis « Seigneur, pardonne-moi, je me repens de tout mon cœur ». J'ai demandé pardon à ma mère. Et lorsque je dis « Maman, je te demande pardon », je me suis pris dans les bras avec ma mère. Et ma mère m'a dit « Je te pardonne mon fils, moi aussi je te demande pardon ». J'ai commencé à lire la Bible, j'allais à l'église, je me suis formé dans la parole de Dieu. Et ma vie a changé et j'ai commencé à suivre les paroles de Jésus-Christ. Elles m'ont beaucoup touché. Je me suis dit « S'il y a un Dieu, c'est un Dieu d'amour ». Et c'est vraiment ça qui m'a touché.
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5: L'amour n'est pas susceptible. Il ne fait rien d'inconvenant. Il ne cherche pas son propre intérêt. Il ne s'aigrit pas contre les autres. Il ne trame pas le mal. 1 Corinthiens 13, verset 5. La Bible déclare que l'amour de Dieu en nous n'est pas susceptible. Si nous laissons constamment transparaître nos émotions, nous devrons peut-être passer plus de temps dans la présence de Dieu afin d'affronter la journée. Nos larmes peuvent susciter la compassion, mais il est préférable de donner que d'être un éternel demandeur. En démarrant votre journée avec Dieu, vous aurez davantage confiance en vous et serez d'un commerce plus agréable. Sa bonté et sa douceur vous fortifieront et vous aideront à passer plus facilement sur les offenses d'autrui. Demandez à Dieu de vous donner un cœur ouvert et fort, capable d'aimer les autres comme lui vous aime.
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0: merci pour cette vraiment belle chanson. Donc, Brise de moi, qu'on vient d'entendre, fait partie de ces chants d'encouragement.
1: Exactement.
0: Comment tu comment t'as reçu ce chant?
1: Je l'ai reçu principalement dans la prière. Donc, j'étais dans une retraite spirituelle avec les jeunes de mon assemblée.
0: Ok.
1: Et c'est vrai que pendant cette période-là, c'est pas que j'étais dans le questionnement, mais je sentais en moi beaucoup d'orgueil.
0: D'accord.
1: Beaucoup, beaucoup d'orgueil. Vous savez, lorsque vous commencez à suivre le Seigneur et que le Seigneur vous utilise, et que l'on commence à entendre des témoignages à gauche et à droite. Oh, Marius, oh, j'ai été béni quand t'as chanté. Voilà, il y a eu ci, il y a eu ça, il y a eu ça. Et surtout lorsque nous sommes nouveaux convertis, ben, on a un peu les chevilles qui enflent, on a un peu la tête qui gonfle jusqu'à exploser. Et moi, j'étais dans ce cas-là. J'étais dans cette situation-là. C'est que j'avais vraiment. Je commençais à avoir un ego assez démesuré.
0: D'accord.
1: Et vraiment, Dieu est merveilleux, parce que avant que j'aille dans cette fameuse retraite, j'étais en veillée de prière avec la chorale, en fait. Mm-hmm. Et pendant la prière avec la chorale, le Seigneur m'a donné une vision, en fait. Cette vision, c'était un mur de briques. Et je voyais un monsieur bien costaud, bien baraqué. On aurait dit un soldat, parce qu'il était habillé en treillis.
0: D'accord.
1: Avec un gros marteau. Vous savez, les marteaux de chantier?
0: Ouais.
1: Il était en train de casser un mur.
0: D'accord.
1: Et moi, j'étais un peu intrigué par cette vision. Je dis, mais qu'est-ce que ça veut dire? Et le monsieur s'est arrêté de taper sur le mur. Il s'est retourné vers moi et il a dit: tu as besoin d'être brisé.
2: Change-moi, Seigneur.
1: Bon, j'ai vu le marteau, j'ai vu le mur. Je me suis dit, bon, ça risque d'être douloureux.
0: Oui, c'est ça.
1: Je dis, bon, ok, d'accord. Notre pasteur nous a dit de nous mettre dans un coin et de continuer à prier, voilà, de se laisser inspirer. Et le chant est descendu comme ça sur moi.
0: Ok, boom. Wow.
1: Il est descendu comme ça sur moi. Le refrain, je l'ai écrit devant tout le monde, en fait. Ce chant-là, je l'ai écrit devant tout le monde.
0: D'accord.
1: J'ai vraiment vécu ce brisement et le Seigneur m'a vraiment renouvelé au travers de ce chant. Et je bénis Dieu parce qu'il a renouvelé également énormément de personnes qui ont écouté ce chant.
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5: Tes préceptes font mes délices, ce sont mes conseillers. Psaume 119, verset 24. La Bible aborde tous les domaines de la vie. L'étudier te guidera au quotidien. Alors, passe le mot.

0: Le cœur du problème de Baylis Conley. Ne vous amassez pas des trésors sur la terre, où les mythes et la rouille détruisent, et où les voleurs percent les murs pour voler. Mais amassez-vous des trésors dans le ciel, où les mythes et la rouille ne détruisent pas, et où les voleurs ne peuvent pas percer les murs ni voler. En effet, là où est ton trésor, là aussi sera ton cœur. Matthieu chapitre 6, versets 19 à 21. Comment accumuler des trésors dans le ciel? Jésus a dit au jeune chef riche, « Vends ce que tu as et donne-le aux pauvres et tu auras un trésor dans le ciel. » Donc, donner pour aider les gens, donner aux pauvres, donner au ministère, donner à l'œuvre de Dieu au lieu de l'amasser, donner à Dieu, c'est ainsi que vous accumulez des trésors dans le ciel. Mais remarquez que Jésus poursuit en disant « Là où est ton trésor, là aussi sera ton cœur. » Jésus n'a pas vraiment changé de sujet. Le cœur de la question est le cœur. C'est le thème de l'enseignement de Jésus. Une attitude de cœur correcte, un motif de cœur approprié, c'est ce dont Dieu se soucie le plus. Qu'il s'agisse de donner, de prier ou de jeûner, cela est vrai. Il veut que vous fassiez ces choses pour les bonnes raisons. Ces bonnes raisons incluent votre désir d'aider les gens, votre désir d'exprimer votre amour pour Dieu et son royaume. Ce sont là les bonnes raisons. Jésus a dit que lorsque vous êtes motivé pour les bonnes raisons, vous accumulez un trésor dans le ciel. Il dit, là où est ton trésor, dans le ciel avec Dieu, là aussi sera ton cœur. Ce qu'il veut dire, le cœur du problème, c'est votre cœur. Soyez rassurés, vous n'êtes pas seul. Dieu vous voit, vous connaît, et il ne vous a pas oublié. Où placez-vous vos véritables trésors? Sont-ils ancrés dans les choses passagères ou dans ce qui a une valeur éternelle aux yeux de Dieu? Prenez le temps d'écouter ce que Dieu veut vous dire à ce sujet.
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2: Bonjour à tous, je m'appelle Semayas, j'ai 27 ans, je suis né en France, j'ai grandi à Paris. Les premières années de ma vie étaient sereines jusqu'à ce que mon père et ma mère se séparent lorsque j'avais 7 ans. J'ai vécu mes premières années sans la présence d'un père. Ça m'a vraiment fait mal lorsque mes parents sont séparés, j'étais très jeune, mais ça a causé un vide dans mon cœur. Ma mère, elle était là, mais elle pleurait beaucoup. Elle avait des paroles suicidaires, des paroles vraiment d'une femme triste. Élever 5 enfants, ça n'a pas été facile pour elle. Lorsque je suis arrivé au collège, j'ai fréquenté de plus en plus de jeunes issus de quartiers difficiles de la région parisienne. J'ai commencé à voler, à fumer du shit pour la première fois à mes 14 ans, 13 ans. À mes 15 ans, je commence à boire d'alcool. Après, j'ai commencé à consommer la cocaïne. J'ai commencé à aller en boîte de nuit. Je voulais profiter de la vie, c'est ce que je me disais. À l'époque, je savais rien de Dieu. Ça m'attirait pas. Vers 19 ans, je m'enfonçais de plus en plus dans la délinquance. J'ai poignardé une personne pour la voler. Et à ce moment-là, le couteau s'est brisé en fait. Le couteau est resté planté dans la personne et j'avais le manche dans ma main. Et je suis parti en courant et après j'ai commencé à me poser des questions. Mais qu'est-ce que je fais? Pourquoi je fais ça? Ce jour-là, en fait, ça m'est resté marqué parce que je m'étais aveuglé. Suite à cela, c'était le 6 mars 2010. Je suis parti chez des amis trafiquants à La Chapelle. On s'est couché et à 3h du matin, j'entends une voix qui me parle. Elle m'a dit « Reviens-moi ». Comme je t'ai ramené au monde à 3 reprises. Et lorsque je sentais vraiment que j'étais en train de mourir, parce que mon cœur battait de plus en plus vite, mon corps tremblait, et là j'invoque Seigneur, je dis « Seigneur, sauve-moi, qu'est-ce qui m'arrive, aide-moi » Et c'est là où Dieu me dit « Le jour que tu seras avec moi, tu verras que ce monde n'est que mensonge, et ça ne t'apportera pas ce qu'on parle de toi. » J'ai cru que je devenais fou, je suis rentré chez moi, et là je vois ma mère à la maison, et je dis à ma mère « Maman, demain je veux partir avec toi à l'église. » Le dimanche, je suis allé à l'église. La seule chose que je me rappelle, c'est qu'on m'a pris dans les bras, on m'a accueilli avec beaucoup d'amour. J'avais jamais ressenti un amour aussi sincère. Dans cette semaine-là, on m'appelle et on me dit « Mon frère, je t'invite à une réunion de maison. Viens, tu seras le bienvenu. » On me dit « J'ai reçu un verset pour toi, c'est Éphésiens 6. Fils, obéissez vos parents, honore ton père et ta mère qui est le premier commandement avec promesse. » Et je me dis « Seigneur, c'est vrai, j'ai jamais honoré ma mère. J'ai jamais pris soin de ma mère. » Et là, je me suis plié mes genoux par terre. Et je dis « Seigneur, pardonne-moi. Pardonne-moi, je me repens de tout mon cœur. » J'ai demandé pardon à ma mère. Et lorsque je dis « Maman, je te demande pardon. » Je me suis pris dans les bras avec ma mère. Et ma mère m'a dit « Je te pardonne, mon fils. Moi aussi, je te demande pardon. » J'ai commencé à lire la Bible. J'allais à l'église. Je me suis formé dans la parole de Dieu. Et ma vie a changé. Et j'ai commencé à suivre les paroles de Jésus-Christ. Elles m'ont beaucoup touché. Je me suis dit « S'il y a un Dieu, c'est un Dieu d'amour. » Et c'est vraiment ça qui m'a touché.
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1: Chaque fois que j'enseigne sur l'amour, chaque fois que j'étudie à nouveau sur l'amour, ça me revigore et ça me rappelle vraiment que c'est une des choses les plus importantes que nous pouvons faire dans nos vies. Et ce n'est pas toujours dans les grandes choses. Souvent, c'est dans les petites, minuscules choses, comme sourire à quelqu'un, dire bonjour. Et vous savez quoi, les gens sont blessés dans le monde. Et ils sont beaucoup plus blessés que vous ne pensez l'être. Et juste par amour pour Dieu, nous devons sortir dans le monde et agir comme Jésus-Christ. Jésus s'arrêtait toujours pour les gens en souffrance. Ce n'était pas juste. Oui, il allait quelque part et il avait un but. Mais quand quelqu'un avait vraiment besoin d'aide, il était toujours là pour l'aider. Et vous savez, ça manque beaucoup dans notre société aujourd'hui. Et personne ne le fera si les chrétiens ne le font pas. Donc nous devons cesser de crier notre chrétienté et sortir ici et le vivre, afin que les gens puissent voir que nous avons quelque chose qui vaut le coup.
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Élevons nos mains vers notre Dieu. Élevons nos mains vers notre Dieu. S'il y a des personnes ici ce soir qui croient de tout leur cœur que Dieu est le même hier, aujourd'hui et demain, avec moi qu'ils élèvent les mains maintenant. Seigneur, nous croyons que tu peux toutes choses dans nos vies, dans nos situations. De Moïse à Sarah, de Lazare à Cana, tu as béni, tu as guéri, tu as sauvé. Continue de le faire, Seigneur.

Merci Jésus pour tout ce que tu es en train de faire maintenant. Merci pour tout ce que tu es en train de faire dans nos cœurs. Merci pour tout ce que tu es en train de semer dans nos vies maintenant. Merci pour la résurrection. Merci pour la vie. Merci pour ta parole. Merci pour ton pardon. Merci pour ta présence. Merci pour ta joie. Merci de semer en nous tout ce que tu es. Comme tu l'as fait dans le cœur de tant et tant de gens il y a 2000 ans. Fais-le ici et maintenant pour nous. Fais-le pour moi. Il va le faire pour toi.

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6: L'amour n'est pas susceptible. Il ne fait rien d'inconvenant. Il ne cherche pas son propre intérêt. Il ne s'aigrit pas contre les autres. Il ne trame pas le mal. 1 Corinthiens 13, verset 5. La Bible déclare que l'amour de Dieu en nous n'est pas susceptible. Si nous laissons constamment transparaître nos émotions, nous devrons peut-être passer plus de temps dans la présence de Dieu afin d'affronter la journée. Nos larmes peuvent susciter la compassion, mais il est préférable de donner que d'être un éternel demandeur. En démarrant votre journée avec Dieu, vous aurez davantage confiance en vous et serez d'un commerce plus agréable. Sa bonté et sa douceur vous fortifieront et vous aideront à passer plus facilement sur les offenses d'autrui. Demandez à Dieu de vous donner un cœur ouvert et fort, capable d'aimer les autres comme lui vous aime.
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0: Je m'épuise. Chaque matin, je me réveille du souci de la veille. Je ne suis pas encore sortie de mon lit et me voici déjà fatiguée. Mais pourquoi mes forces me quittent-elles ainsi? Je me nourris, je me rafraîchis, mais rien ne pénètre au-dedans de moi. J'ai beau essayer, je suis comme devenue hermétique à la vie et à ses béatitudes. Mon corps me fatigue, je n'arrive plus à le soutenir. Mon cœur est trop lourd. Mes pensées vacillent dans la mélancolie d'une vie comme inachevée. Mais qui pourra me donner l'envie de continuer à croire que c'est encore possible de sourire à la vie? Alors, je lève les yeux vers le ciel. Et d'où me viendra le secours? Le secours me vient de Dieu.
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3: Hey, toi, passe le mot.
4: Tes préceptes font mes délices, ce sont mes conseillers. Psaume 119, verset 24. La Bible aborde tous les domaines de la vie. L'étudier te guidera au quotidien. Alors, passe le mot.

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1: Tu te sens perdu? Jésus, lui, sait où tu es et il connaît le chemin.

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1: Bonjour à tous, je m'appelle Sema Ayas, j'ai 27 ans, je suis né en France, j'ai grandi à Paris. Les premières années de ma vie étaient sereines jusqu'à ce que mon père et ma mère se séparent lorsque j'avais 7 ans. J'ai vécu mes premières années sans la présence d'un père. Ça m'a vraiment fait mal lorsque mes parents sont séparés, j'étais très jeune, mais ça a causé un vide dans mon cœur. Ma mère, elle était là, mais elle pleurait beaucoup. Elle avait des paroles suicidaires, des paroles vraiment d'une femme triste. Élever 5 enfants, ça n'a pas été facile pour elle. Lorsque je suis arrivé au collège, j'ai fréquenté de plus en plus de jeunes issus de quartiers difficiles de la région parisienne. J'ai commencé à voler, à fumer du shit pour la première fois à mes 14 ans, 13 ans. À mes 15 ans, je commençais à boire d'alcool. Après, j'ai commencé à consommer la cocaïne. Je commençais à aller en boîte de nuit. Je voulais profiter de la vie, c'est ce que je me disais. À l'époque, je savais rien de Dieu. Ça ne m'attirait pas. Vers 19 ans, je m'enfonçais de plus en plus dans la délinquance. J'ai poignardé une personne pour la voler. Et à ce moment-là, le couteau s'est brisé en fait. Le couteau est resté planté dans la personne et j'avais le manche dans ma main. Et je suis parti en courant et après j'ai commencé à me poser des questions. Mais qu'est-ce que je fais? Pourquoi je fais ça? Ce jour-là, en fait, ça m'est resté marqué parce que je m'étais aveuglé. Suite à cela, c'était le 6 mars 2010. Je suis parti chez des amis trafiquants à La Chapelle. On s'est couché et à 3h du matin, j'entends une voix qui me parle. Elle m'a dit « Reviens-moi ». Comme je t'ai ramené au monde à 3 reprises. Et lorsque je sentais vraiment que j'étais en train de mourir, parce que mon cœur battait de plus en plus vite, mon corps tremblait, et là j'invoque Seigneur, je dis « Seigneur, sauve-moi, qu'est-ce qui m'arrive, aide-moi ». Et c'est là où Dieu me dit « Le jour que tu seras avec moi, tu verras que ce monde n'est que mensonge, et ça ne t'apportera pas ce qu'on parle de toi ». J'ai cru que je devenais fou, je suis rentré chez moi, et là je vois ma mère à la maison, et je dis à ma mère « Maman, demain je veux partir avec toi à l'église ». Le dimanche, je suis allé à l'église. La seule chose que je me rappelle, c'est qu'on m'a pris dans les bras, on m'a accueilli avec beaucoup d'amour. J'avais jamais ressenti un amour aussi sincère. Dans cette semaine-là, on m'appelle et on me dit « Mon frère, je t'invite à une réunion de maison, viens, tu seras le bienvenu ». On me dit « J'ai reçu un verset pour toi, c'est Éphésiens 6. Fils, obéissez vos parents, honore ton père et ta mère qui est le premier commandement avec promesse ». Et je me dis « Seigneur, c'est vrai, j'ai jamais honoré ma mère, j'ai jamais pris soin de ma mère ». Et là, je me suis plié mes genoux par terre et je dis « Seigneur, pardonne-moi, je me repens de tout mon cœur ». J'ai demandé pardon à ma mère et lorsque je dis « Maman, je te demande pardon », je me suis pris dans les bras avec ma mère. Et ma mère m'a dit « Je te pardonne mon fils, moi aussi je te demande pardon ». J'ai commencé à lire la Bible, j'allais à l'église, je me suis formé dans la parole de Dieu. Et ma vie a changé et j'ai commencé à suivre les paroles de Jésus-Christ. Elles m'ont beaucoup touché. Je me suis dit « S'il y a un Dieu, c'est un Dieu d'amour ». Et c'est vraiment ça qui m'a touché.
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1: Chaque fois que j'enseigne sur l'amour, chaque fois que j'étudie à nouveau sur l'amour, ça me revigore et ça me rappelle vraiment que c'est une des choses les plus importantes que nous pouvons faire dans nos vies. Et ce n'est pas toujours dans les grandes choses. Souvent, c'est dans les petites, minuscules choses, comme sourire à quelqu'un, dire bonjour. Et vous savez quoi, les gens sont blessés dans le monde. Et ils sont beaucoup plus blessés que vous ne pensez l'être. Et juste par amour pour Dieu, nous devons sortir dans le monde et agir comme Jésus-Christ. Jésus s'arrêtait toujours pour les gens en souffrance. Ce n'était pas juste. Oui, il allait quelque part et il avait un but. Mais quand quelqu'un avait vraiment besoin d'aide, il était toujours là pour l'aider. Et vous savez, ça manque beaucoup dans notre société aujourd'hui. Et personne ne le fera si les chrétiens ne le font pas. Donc nous devons cesser de crier notre chrétienté et sortir ici et le vivre, afin que les gens puissent voir que nous avons quelque chose qui vaut le coup.
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4: Bonjour à tous, je m'appelle Semaïas, j'ai 27 ans, je suis né en France, j'ai grandi à Paris. Les premières années de ma vie étaient sereines jusqu'à ce que mon père et ma mère se séparent lorsque j'avais 7 ans. J'ai vécu mes premières années sans la présence d'un père. Ça m'a vraiment fait mal lorsque mes parents sont séparés, j'étais très jeune, mais ça a causé un vide dans mon cœur. Ma mère, elle était là, mais elle pleurait beaucoup. Elle avait des paroles suicidaires, des paroles vraiment d'une femme triste. Élever 5 enfants, ça n'a pas été facile pour elle. Et ça n'a pas été facile le fait que aussi j'ai commencé la délinquance à mes 13 ans. Lorsque je suis arrivé au collège, j'ai fréquenté de plus en plus de jeunes issus de quartiers difficiles de la région parisienne. Comme c'était un milieu très hostile, les jeunes se moquaient de toi, les jeunes ils voulaient te victimiser. C'était l'époque du racket, l'époque des vols, de la vente de drogue dans les collèges. Soit t'étais une victime, soit t'étais un requin. Et je voulais pas me laisser faire. Eh bien, j'ai commencé à faire du mal à beaucoup de personnes. J'ai commencé à vouloir me faire respecter dans le quartier, à vouloir chercher peut-être le regard, attirer l'attention, gagner le respect des grands du quartier. Et c'est là où je commence à vendre de la drogue pour eux à l'âge de 13 ans. J'ai commencé à voler des iPods à l'époque, des shuffles, des choses qui avaient pas beaucoup de valeur à mes yeux. Mais pour moi, c'était plus le fait de commencer à être respecté en tant que voleur, en tant que dealer. Je commence à fumer du shit pour la première fois à mes 14 ans, 13 ans. À mes 15 ans, je commence à boire de l'alcool. Après, j'ai commencé à consommer la cocaïne. Je commence à aller en boîte de nuit. Comme je suis issu de parents colombiens, j'ai côtoyé le milieu latino, tout ce qui est salsa, reggaeton, les femmes, la prostitution. J'ai côtoyé tout ce milieu-là. Je voulais profiter de la vie, c'est ce que je me disais. À l'époque, je savais rien de Dieu. Moi-même, je savais même pas de quelle religion étaient mes parents. Il n'y avait rien qui m'attirait du côté de Dieu. Même quand ma mère a commencé à ouvrir son cœur à Jésus-Christ et obéir à les commandements de Dieu, lorsque j'avais 15 ans, elle a assisté à une église évangélique. Mais moi, ça m'a rien fait personnellement. J'écoutais, je respectais. Elle a ouvert la maison aux réunions de prière, mais ça ne m'attirait pas. Quand on me parlait de Dieu, je ne comprenais pas. Quand on me parlait de changer, je ne comprenais pas. Pour moi, il n'y avait que le sexe, les femmes, prendre plaisir à ce monde, l'argent, voler, me faire un nom, me faire respecter. C'était vraiment ça ma vie. Vers 19 ans, il est vrai que je me posais beaucoup de questions. J'étais pas bien, j'étais une période de ma vie où je m'enfonçais de plus en plus dans la délinquance. J'étais addict même au sexe, j'étais addict à la drogue. J'étais pas bien du tout. J'ai poignardé une personne pour la voler. Et à ce moment-là, le couteau s'est brisé en fait. Le couteau est resté planté dans la personne et j'avais le manche dans ma main. Et je suis parti en courant et après j'ai commencé à me poser des questions. Mais qu'est-ce que je fais? Pourquoi je fais ça? Ce jour-là, en fait, ça m'est resté marqué parce que je m'étais aveuglé. Et je me suis vraiment rendu compte que j'aurais pu tuer la personne si Dieu n'avait pas fait en sorte que ce couteau se brise. Ce que je savais pas, c'est que Dieu était en train de travailler mon cœur. Le Saint-Esprit était en train de faire un travail dans mon cœur et moi je l'ignorais. Lorsque je fumais le soir avec mes amis, je regardais les étoiles, je regardais le ciel et je disais, mais il y a quoi après le monde? Il y a quoi après la mort? Pourquoi on est sur terre? Pourquoi je suis là? Ça rime à quoi tout ça? Il y a quoi? Pourquoi on existe? Et j'avais aucune réponse à mes questions. Suite à cela, c'était le 6 mars 2010, à 3h du matin. Ce soir-là, je devais aller en boîte de nuit et les videurs m'ont pas laissé entrer suite à un problème que j'avais dans cette boîte de nuit. Du coup, je suis parti chez des amis trafiquants à La Chapelle. On s'est couché et à 3h du matin, j'entends une voix qui me parle. Une voix qui me dit « Reviens-moi comme je t'ai ramené au monde ». Ce n'était pas une voix qui m'a parlé dans mon cœur. C'est une voix qui m'a parlé audiblement, en espagnol. Et elle m'a dit « Reviens-moi comme je t'ai ramené au monde » à 3 reprises. Mon corps a commencé à trembler. J'ai senti que j'allais mourir. Mon cerveau s'est anesthésié. Je sais que mes amis, ils ne se réveillaient pas. J'ai dit « Là, c'est bon, je suis foutu. Je vais mourir tout seul. Personne ne va se rendre compte que je vais mourir. Où est-ce que je vais aller après la mort? Il y a quoi après la mort ?» Mes parents, ils vont dire « Mais qu'est-ce qu'il a fait mon fils pour mourir dans telles conditions ?» Et je commence à penser, j'étais jamais été aussi proche de la mort de ma vie. Et lorsque je sentais vraiment que j'étais en train de mourir, parce que mon cœur battait de plus en plus vite, mon corps tremblait, et je disais non, Seigneur. Et là, je prends ma croix. Une croix que nous, les Latinos, on a souvent, mais traditionnellement. Au fond, il y a comme une tradition qu'on est croyant, mais on invoque Dieu que quand tout va mal. Et là, tout allait mal pour moi. J'ai senti que j'allais mourir. Et là, j'invoque Seigneur. Je dis, Seigneur, sauve-moi. Qu'est-ce qui m'arrive? Aide-moi. Et c'est là où Dieu me dit, le jour que tu seras avec moi, tu verras que ce monde n'est que mensonge. Et ça ne t'apportera pas ce qu'on parle de toi. J'ai cru que je devenais fou. J'entendais une voix qui me parlait. Suite à cette soirée, je suis rentré chez moi et là, je vois ma mère à la maison. Et je dis à ma mère, maman, Demain, je veux partir avec toi à l'église. Le dimanche, je suis allé à l'église. Je ne me rappelle même pas de la prédication du pasteur. La seule chose que je me rappelle, c'est qu'on m'a pris dans les bras, on m'a accueilli avec beaucoup d'amour. J'avais jamais ressenti un amour aussi sincère. Et suite à cela, on me prend mon contact, on m'appelle dans la semaine. J'étais dans une semaine vraiment difficile parce que j'avais compris qu'il y avait un Dieu. J'avais compris qu'il y avait un diable qui voulait m'emmener en enfer. Et j'ai commencé à faire plein de recherches. Parce que c'était pas simplement le fait de croire en Dieu. C'était qu'est-ce qu'est la vérité? Le judaïsme, le christianisme, l'islam, la philosophie, le bouddhisme, qu'est-ce qu'était la vérité? J'avais un désir de savoir pourquoi j'étais sur Terre. Je voulais vraiment savoir où j'allais aller après la mort, pourquoi l'être humain était créé. Alors je commence à voir plein de trucs sur YouTube, à voir des trucs sur l'islam, sur le christianisme, sur le judaïsme, sur la franc-maçonnerie, sur les Illuminati, sur l'origine du monde, sur la science, sur l'archéologie. Et là, il n'y a rien de tout ça qui me touche. Dans cette semaine-là, on m'appelle et on me dit « Mon frère, je t'invite à une réunion de maison. Viens, tu seras le bienvenu. » Je vais là-bas et lors de cette réunion, on me donne un verset. On me dit « J'ai reçu un verset pour toi, c'est Éphésiens 6. » Je rentre à la maison, je n'avais pas de Bible, je prends la Bible de ma mère, il est 1h du matin. Et là, j'ouvre la Bible dans Éphésiens et je lis « Fils, obéissez vos parents, honore ton père et ta mère qui est le premier commandement avec promesse. » À ce moment-là, je regarde ma mère qui est endormie, mère célibataire, 5 enfants. Et je me dis « Seigneur, c'est vrai, j'ai jamais honoré ma mère, j'ai jamais pris soin de ma mère. » Quand j'avais de l'argent, j'ai gaspillé mon argent avec des femmes, j'ai gaspillé de l'argent dans l'alcool, dans la drogue. Jamais j'ai fait les courses à ma mère, jamais j'ai honoré ma mère. Et là, j'ai plié mes genoux par terre et je dis « Seigneur, pardonne-moi, je me repens de tout mon cœur. Je te demande pardon pour tout et demain, je demande pardon à ma mère. » Le lendemain, comme promis à ma Dieu, j'ai demandé pardon à ma mère. Et lorsque je dis « Maman, je te demande pardon », je me suis pris dans les bras avec ma mère. Et ma mère m'a dit « Je te pardonne mon fils, moi aussi je te demande pardon ». Et c'est ce qui s'est passé, frère. C'est à partir de là, j'ai commencé à lire la Bible, j'allais à l'église, je me suis formé dans la parole de Dieu. Et ma vie a changé. J'ai essayé de peut-être retourner dans le côté mauvais, mais je n'ai pas réussi. Et une voix qui me disait à l'intérieur « Pourquoi tu fais ça ?» Et là, j'ai compris, non, pourquoi je fais ça? Je peux plus racketter comme avant, je peux plus voler, je peux plus coucher avec des femmes, ne plus me respecter. Maintenant, il faut que je me préserve, il faut que je préserve mon corps, il faut que je préserve mon cœur. Il faut plus que je fasse des choses mauvaises, que je dise des mensonges. Et j'ai commencé à suivre les paroles de Jésus-Christ. Elles m'ont beaucoup touché. Je me suis dit, s'il y a un Dieu, c'est un Dieu d'amour. Et c'est vraiment ça qui m'a touché. Voilà comment Jésus-Christ a changé ma vie. Aujourd'hui, par la grâce de Dieu, je suis pasteur. Au sein du ministère H24 pour Jésus, nous prêchons tous les jours dans les wagons. Pourquoi? Parce que le monde a besoin de Jésus. Et toi qui regardes cette vidéo, je ne te connais pas, je ne sais pas qui tu es. Mais peut-être que tu t'identifies à mon témoignage, à ce que j'ai pu vivre. Je veux te dire simplement que ce que tu vis, ce n'est pas un hasard. Dieu est en train de te façonner. Dieu est en train de te travailler. Il a un plan merveilleux avec toi. Dieu a changé ma vie et Dieu peut le faire avec toi. Je ne sais pas à quel âge, je ne sais pas d'où tu viens, je ne sais pas qu'est-ce que tu vis. Mais tout ce que je sais, c'est qu'il y a un Dieu qui t'aime. Et ce Dieu-là s'est révélé à travers Jésus-Christ. Il a pris tes péchés, les miens à la croix et il nous offre la vie éternelle. Il ne lui reste plus que quelques années à vivre sur terre. Alors toi qui regardes cette vidéo, s'il te plaît, repens-toi. Ne permets pas que le diable prenne ton âme en enfer. Aujourd'hui, prends une décision. Jésus t'aime, il t'appelle aujourd'hui. Sois béni.
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0: Jésus.
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2: Je m'épuise. Chaque matin, je me réveille du souci de la veille. Je ne suis pas encore sortie de mon lit et me voici déjà fatiguée. Mais pourquoi mes forces me quittent-elles ainsi? Je me nourris, je me rafraîchis, mais rien ne pénètre au-dedans de moi. J'ai beau essayer, je suis comme devenue hermétique à la vie et à ses béatitudes. Mon corps me fatigue, je n'arrive plus à le soutenir. Mon cœur est trop lourd.

0: Mes pensées vacillent dans la mélancolie d'une vie comme inachevée. Mais qui pourra me donner l'envie de continuer à croire que c'est encore possible de sourire à la vie ? Alors, je lève les yeux vers le ciel. Et d'où me viendra le secours ? Le secours me vient de Dieu.
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4: Bonjour à tous, je m'appelle Semaïas, j'ai 27 ans, je suis né en France, j'ai grandi à Paris. Les premières années de ma vie étaient sereines jusqu'à ce que mon père et ma mère se séparent lorsque j'avais 7 ans. J'ai vécu mes premières années sans la présence d'un père. Ça m'a vraiment fait mal lorsque mes parents sont séparés, j'étais très jeune, mais ça a causé un vide dans mon cœur. Ma mère, elle était là, mais elle pleurait beaucoup. Elle avait des paroles suicidaires, des paroles vraiment d'une femme triste. Élever 5 enfants, ça n'a pas été facile pour elle. Et ça n'a pas été facile le fait que aussi j'ai commencé la délinquance à mes 13 ans. Lorsque je suis arrivé au collège, j'ai fréquenté de plus en plus de jeunes issus de quartiers difficiles de la région parisienne. Comme c'était un milieu très hostile, les jeunes se moquaient de toi, les jeunes ils voulaient te victimiser. C'était l'époque du racket, l'époque des vols, de la vente de drogue dans les collèges. Soit t'étais une victime, soit t'étais un requin. Et je voulais pas me laisser faire. Eh bien, j'ai commencé à faire du mal à beaucoup de personnes. J'ai commencé à vouloir me faire respecter dans le quartier, à vouloir chercher peut-être le regard, attirer l'attention, gagner le respect des grands du quartier. Et c'est là où je commence à vendre de la drogue pour eux à l'âge de 13 ans. J'ai commencé à voler des iPods à l'époque, des shuffles, des choses qui avaient pas beaucoup de valeur à mes yeux. Mais pour moi, c'était plus le fait de commencer à être respecté en tant que voleur, en tant que dealer. Je commence à fumer du shit pour la première fois à mes 14 ans, 13 ans. À mes 15 ans, je commence à boire d'alcool. Après, j'ai commencé à consommer la cocaïne. Je commence à aller en boîte de nuit. Comme je suis issu de parents colombiens, j'ai côtoyé le milieu latino, tout ce qui est salsa, reggaeton, les femmes, la prostitution. J'ai côtoyé tout ce milieu-là. Je voulais profiter de la vie, c'est ce que je me disais. À l'époque, je savais rien de Dieu. Moi-même, je savais même pas de quelle religion étaient mes parents. Il y avait rien qui m'attirait du côté de Dieu. Même quand ma mère a commencé à ouvrir son cœur à Jésus-Christ et obéir à les commandements de Dieu, lorsque j'avais 15 ans, elle a assisté à une église évangélique. Mais moi, ça m'a rien fait personnellement. J'écoutais, je respectais. Elle a ouvert la maison aux réunions de prière, mais ça m'attirait pas. Quand on me parlait de Dieu, je comprenais pas. Quand on me parlait de changer, je comprenais pas. Pour moi, il y avait que le sexe, les femmes, prendre plaisir à ce monde, l'argent, voler, me faire un nom, me faire respecter. C'était vraiment ça ma vie. Vers 19 ans, et il est vrai que je me posais beaucoup de questions. J'étais pas bien, j'étais une période de ma vie où je m'enfonçais de plus en plus dans la délinquance. J'étais addict même au sexe, j'étais addict à la drogue. J'étais pas bien du tout. J'ai poignardé une personne pour la voler. Et à ce moment-là, le couteau s'est brisé en fait. Le couteau est resté planté dans la personne et j'avais le manche dans ma main. Et je suis parti en courant et après j'ai commencé à me poser des questions. Mais qu'est-ce que je fais? Pourquoi je fais ça? Ce jour-là, en fait, ça m'est resté marqué parce que je m'étais aveuglé. Et je me suis vraiment rendu compte que j'aurais pu tuer la personne si Dieu n'avait pas fait en sorte que ce couteau se brise. Ce que je savais pas, c'est que Dieu était en train de travailler mon cœur. Le Saint-Esprit était en train de faire un travail dans mon cœur et moi je l'ignorais. Lorsque je fumais le soir avec mes amis, je regardais les étoiles, je regardais le ciel et je disais mais il y a quoi après le monde? Il y a quoi après la mort? Pourquoi on est sur terre? Pourquoi je suis là? Ça rime à quoi tout ça? Il y a quoi? Pourquoi on existe? Et j'avais aucune réponse à mes questions. Suite à cela, c'était le 6 mars 2010, à 3h du matin. Ce soir-là, je devais aller en boîte de nuit et les videurs m'ont pas laissé entrer suite à un problème que j'avais dans cette boîte de nuit. Du coup, je suis parti chez des amis trafiquants à La Chapelle. On s'est couché et à 3h du matin, j'entends une voix qui me parle. Une voix qui me dit « Reviens à moi comme je t'ai ramené au monde ». Ce n'était pas une voix qui m'a parlé dans mon cœur. C'est une voix qui m'a parlé audiblement, en espagnol. Et elle m'a dit « Reviens à moi comme je t'ai ramené au monde » à 3 reprises. Mon corps a commencé à trembler. J'ai senti que j'allais mourir. Mon cerveau s'est anesthésié. Je sais que mes amis, ils ne se réveillaient pas. J'ai dit « Là, c'est bon, je suis foutu. Je vais mourir tout seul. Personne ne va se rendre compte que je vais mourir. Où est-ce que je vais aller après la mort? Il y a quoi après la mort ?» Mes parents, ils vont dire « Mais qu'est-ce qu'il a fait mon fils pour mourir dans telles conditions ?» Et je commence à penser, j'étais jamais été aussi proche de la mort de ma vie. Et lorsque je sentais vraiment que j'étais en train de mourir, parce que mon cœur battait de plus en plus vite, mon corps tremblait, et je disais « Non, Seigneur, et là je prends ma croix. » Une croix que nous les latinos on a souvent mais traditionnellement. Au fond il y a comme une tradition qu'on est croyant mais on invoque Dieu que quand tout va mal et là tout allait mal pour moi. J'ai senti que j'allais mourir et là j'invoque Seigneur. Je dis Seigneur sauve-moi, qu'est-ce qui m'arrive, aide-moi. Et c'est là où Dieu me dit le jour que tu seras avec moi, tu verras que ce monde n'est que mensonge et ça ne t'apportera pas ce qu'on parle de toi. J'ai cru que je devenais fou, j'entendais une voix qui me parlait. Suite à cette soirée, Je suis rentré chez moi et là, je vois ma mère à la maison. Et je dis à ma mère, maman, demain, je veux partir avec toi à l'église. Le dimanche, je suis allé à l'église. Je ne me rappelle même pas de la prédication du pasteur. La seule chose que je me rappelle, c'est qu'on m'a pris dans les bras, on m'a accueilli avec beaucoup d'amour. J'avais jamais ressenti un amour aussi sincère. Et suite à cela, on prend mon contact, on m'appelle dans la semaine. J'étais dans une semaine vraiment difficile parce que j'avais compris qu'il y avait un Dieu. J'avais compris qu'il y avait un diable qui voulait m'emmener en enfer. Et j'ai commencé à faire plein de recherches. Parce que c'était pas simplement le fait de croire en Dieu. C'était qu'est-ce qu'est la vérité? Le judaïsme, le christianisme, l'islam, la philosophie, le bouddhisme, qu'est-ce qu'était la vérité? J'avais un désir de savoir pourquoi j'étais sur Terre. Je voulais vraiment savoir où j'allais aller après la mort, pourquoi l'être humain était créé. Alors je commence à voir plein de trucs sur YouTube, à voir des trucs sur l'islam, sur le christianisme, sur le judaïsme, sur la franc-maçonnerie, sur les Illuminati, sur l'origine du monde, sur la science, sur l'archéologie. Et là, il n'y a rien de tout ça qui me touche. Dans cette semaine-là, on m'appelle et on me dit « Mon frère, je t'invite à une réunion de maison. Viens, tu seras le bienvenu. » Je vais là-bas et lors de cette réunion, on me donne un verset. On me dit « J'ai reçu un verset pour toi, c'est Éphésiens 6. » Je rentre à la maison, je n'avais pas de Bible, je prends la Bible de ma mère, il est 1h du matin. Et là, j'ouvre la Bible dans Éphésiens. Et je lis « Fils, obéissez vos parents, honore ton père et ta mère, qui est le premier commandement avec promesse. » À ce moment-là, je regarde ma mère qui est endormie, mère célibataire, 5 enfants. Et je me dis « Seigneur, c'est vrai, j'ai jamais honoré ma mère, j'ai jamais pris soin de ma mère. » Quand j'avais de l'argent, j'ai gaspillé mon argent avec des femmes, j'ai gaspillé de l'argent dans l'alcool, dans la drogue. Jamais j'ai fait les courses à ma mère, jamais j'ai honoré ma mère. Et là, je me suis plié mes genoux par terre. Et je dis « Seigneur, pardonne-moi, je me repens de tout mon cœur. Je te demande pardon pour tout. Et demain, je demande pardon à ma mère. » Le lendemain, comme promis à ma Dieu, j'ai demandé pardon à ma mère. Et lorsque je dis « Maman, je te demande pardon », je me suis pris dans les bras avec ma mère. Et ma mère m'a dit « Je te pardonne, mon fils, moi aussi je te demande pardon ». Et c'est ce qui s'est passé, frère. C'est à partir de là, j'ai commencé à lire la Bible, j'allais à l'église, je me suis formé dans la parole de Dieu. Et ma vie a changé. J'ai essayé de peut-être retourner dans le côté mauvais, mais je n'ai pas réussi. Il y a une voix qui me disait à l'intérieur « Pourquoi tu fais ça ?» Et là, j'ai compris « Non ». Pourquoi je fais ça? Je peux plus raqueter comme avant, je peux plus voler, je peux plus coucher avec des femmes, ne plus me respecter. Maintenant, il faut que je me préserve, il faut que je préserve mon corps, il faut que je préserve mon cœur. Il faut plus que je fasse des choses mauvaises, que je dise des mensonges. Et j'ai commencé à suivre les paroles de Jésus-Christ. Elles m'ont beaucoup touché. Je me suis dit, s'il y a un Dieu, c'est un Dieu d'amour. Et c'est vraiment ça qui m'a touché. Voilà comment Jésus-Christ a changé ma vie. Aujourd'hui, par la grâce de Dieu, je suis pasteur. Au sein du ministère H24 pour Jésus, nous prêchons tous les jours dans les wagons. Pourquoi? Parce que le monde a besoin de Jésus. Et toi qui regardes cette vidéo, je ne te connais pas, je ne sais pas qui tu es. Mais peut-être que tu t'identifies à mon témoignage, à ce que j'ai pu vivre. Je veux te dire simplement que ce que tu vis, ce n'est pas un hasard. Dieu est en train de te façonner. Dieu est en train de te travailler. Il a un plan merveilleux avec toi. Dieu a changé ma vie et Dieu peut le faire avec toi. Je ne sais pas à quel âge, je ne sais pas d'où tu viens, je ne sais pas qu'est-ce que tu vis. Mais tout ce que je sais, c'est qu'il y a un Dieu qui t'aime. Et ce Dieu-là s'est révélé à travers Jésus-Christ. Il a pris tes péchés, les miens à la croix et il nous offre la vie éternelle. Il ne lui reste plus que quelques années à vivre sur terre. Alors toi qui regardes cette vidéo, s'il te plaît, repens-toi. Ne permets pas que le diable prenne ton âme en enfer. Aujourd'hui, prends une décision. Jésus t'aime, il t'appelle aujourd'hui. Sois béni.
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0: Rappelle-toi que Dieu ne te juge pas. Il t'aime, te pardonne et te...
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5: Hé, hey, toi, passe le mot.
6: Tes préceptes font mes délices, ce sont mes conseillers. Psaume 119, verset 24. La Bible aborde tous les domaines de la vie. L'étudier te guidera au quotidien. Alors, passe le mot.

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5: L'amour n'est pas susceptible. Il ne fait rien d'inconvenant. Il ne cherche pas son propre intérêt. Il ne s'aigrit pas contre les autres. Il ne trame pas le mal. 1 Corinthiens 13, verset 5. La Bible déclare que l'amour de Dieu en nous n'est pas susceptible. Si nous laissons constamment transparaître nos émotions, nous devrons peut-être passer plus de temps dans la présence de Dieu afin d'affronter la journée. Nos larmes peuvent susciter la compassion, mais il est préférable de donner que d'être un éternel demandeur. En démarrant votre journée avec Dieu, vous aurez davantage confiance en vous et serez d'un commerce plus agréable. Sa bonté et sa douceur vous fortifieront et vous aideront à passer plus facilement sur les offenses d'autrui. Demandez à Dieu de vous donner un cœur ouvert et fort, capable d'aimer les autres comme lui vous aime.
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0: sache qu'il n'y a plus de condamnation pour celui qui se confie en Jésus.
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1: Je m'épuise. Chaque matin, je me réveille du souci de la veille. Je ne suis pas encore sortie de mon lit et me voici déjà fatiguée. Mais pourquoi mes forces me quittent-elles ainsi? Je me nourris, je me rafraîchis, mais rien ne pénètre au-dedans de moi. J'ai beau essayer, je suis comme devenue hermétique à la vie et à ses béatitudes. Mon corps me fatigue, je n'arrive plus à le soutenir. Mon cœur est trop lourd, mes pensées vacillent dans la mélancolie d'une vie comme inachevée. Mais qui pourra me donner l'envie de continuer à croire que c'est encore possible de sourire à la vie? Alors, je lève les yeux vers le ciel. Et d'où me viendra le secours? Le secours me vient de Dieu.
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5: L'amour n'est pas susceptible. Il ne fait rien d'inconvenant. Il ne cherche pas son propre intérêt. Il ne s'aigrit pas contre les autres. Il ne trame pas le mal. 1 Corinthiens 13, verset 5. La Bible déclare que l'amour de Dieu en nous n'est pas susceptible. Si nous laissons constamment transparaître nos émotions, nous devrons peut-être passer plus de temps dans la présence de Dieu afin d'affronter la journée. Nos larmes peuvent susciter la compassion, mais il est préférable de donner que d'être un éternel demandeur. En démarrant votre journée avec Dieu, vous aurez davantage confiance en vous et serez d'un commerce plus agréable. Sa bonté et sa douceur vous fortifieront et vous aideront à passer plus facilement sur les offenses d'autrui. Demandez à Dieu de vous donner un cœur ouvert et fort, capable d'aimer les autres comme lui vous aime.
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5: Hé, hey, toi, passe le mot.
6: Que chacun donne comme il l'a résolu en son cœur, car Dieu aime celui qui donne avec joie. 2 Corinthiens 9, verset 7. Tout don intentionnel est d'une grande valeur. Alors, passe le mot.

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2: Retrouvez l'équilibre. En toute occasion, il pardonne, il fait confiance, il espère, il persévère. 1 Corinthiens 13, verset 7. Il nous arrive à tous de nous laisser dominer par nos émotions ou de perdre notre sang-froid. Mais si vos réactions sont disproportionnées dans un de ces domaines, il est très important de retrouver l'équilibre si vous voulez passer une bonne journée. Si vous êtes vexé parce que quelqu'un vous a regardé de travers ou parce que vos amis ou vos proches ont oublié votre anniversaire, vous avez besoin de passer davantage de temps avec Dieu. Il vous remplira de tellement d'amour et d'assurance que vous serez plus de mauvaise humeur ni susceptible envers personne. Cherchez Dieu de tout votre cœur aujourd'hui. Parlez-lui de vos problèmes, puis profitez de votre journée, confiant qu'il prend soin de vous.
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0: Il est 2h.
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4: Hey, toi, passe le mot. Que chacun donne comme il l'a résolu en son cœur, car Dieu aime celui qui donne avec joie. 2 Corinthiens 9, verset 7. Tout don intentionnel est d'une grande valeur. Alors, passe le mot.